que nous n'avons pas été avec vous, mais aujourd'hui, nous avons décidé de vous produire quelque chose de meilleur, avec la chaleur, avec, n'est-ce pas, ce climat qui défait la chronique. Nous souhaitons que la semaine prochaine, tout se passe bien, mais aujourd'hui, nous allons tout faire pour vous mettre à l'aise autant que faire se peut. Nous allons vous procurer de la bonne musique, de la meilleure. Et nous profitons déjà de cette occasion pour dire bonsoir à tous ceux qui nous